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3: Bonjour à toutes et à tous. Dans l'actualité de ce lundi 29 juin, une panne électrique majeure dans les Yvelines et des stages d'apprentissage de la natation à destination des jeunes mantais durant l'été. Une panne électrique majeure dans les Yvelines impactant le réseau de distribution d'eau potable a débuté mercredi dernier. Jeudi après-midi, cette défaillance a touché 27 000 clients et a impacté de nombreuses communes du département. Le gestionnaire du réseau a déclenché sa force d'intervention rapide électricité pour concentrer ses efforts dans le rétablissement du service dans les meilleurs délais. En lien avec les services de l'État, des groupes électrogènes ont été acheminés pour alimenter les sites prioritaires. Une attention particulière a été portée aux établissements sensibles et aux personnes vulnérables. La coupure électrique a également impacté des usines de production d'eau potable. Afin de prévenir d'éventuelles réductions de débit ou coupures d'eau, un arrêté fixant des limitations ou interdictions provisoires des usages de l'eau potable pour l'ensemble du département a été pris. Cet arrêté prévoit en outre les mesures suivantes. Interdiction de l'arrosage des pelouses, espaces verts et terrains sportifs entre 11h et 18h, interdiction de l'arrosage des jardins potagers entre 11h et 18h, interdiction de l'alimentation des fontaines publiques en circuit ouvert ou encore interdiction de remplissage des piscines privées. Outre les conséquences pour les particuliers et les entreprises, cette panne a également affecté plusieurs infrastructures essentielles du territoire, notamment des installations d'assainissement exploitées par le syndicat interdépartemental pour l'assainissement de l'agglomération parisienne, parmi lesquelles les stations d'épuration Seine-Grésillon à Triel-sur-Seine, Andrézy et Morinvilliers. Dans le cadre de son action en faveur de la prévention des noyades, la ville de Mantes-la-Jolie a obtenu de nouveaux créneaux auprès des piscines du territoire, Aqualude et Aquasport, afin de proposer des stages d'apprentissage de la natation à destination des jeunes mantais durant l'été. Ces stages seront ouverts à tous les enfants concernés et pourront également bénéficier aux enfants accueillis dans les accueils de loisirs municipaux, afin de permettre au plus grand nombre d'accéder à cet apprentissage essentiel. Cette initiative s'inscrit dans une démarche plus large visant à renforcer la sécurité des jeunes face aux risques liés aux baignades estivales et à favoriser l'accès aux activités aquatiques pour tous.
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4: Le 1er juillet 2026, la place Saint-Maclou de Mantes-la-Jolie accueillera Collectif en scène, un après-midi festif et citoyen, organisé par les associations du Mantois du collectif Faire Ensemble, avec la coordination de France Bénévolat. Nous sommes partis à la rencontre d'Hubert Pénicaud, membre de France Bénévolat, animateur du collectif Faire Ensemble, et qui nous présente en quelques mots les actions de France Bénévolat.
5: France Bénévolat agit un peu partout en France, et dans le Mantois en particulier. On cherche à promouvoir l'engagement bénévole associatif, voilà, et à permettre aux citoyens qui ont envie de s'engager de rencontrer les bonnes associations. Et puis là, depuis une dizaine d'années, on anime un collectif d'associations dans le Mantois autour de cette idée de faire ensemble, hein, de coopérer, de s'entraider, et puis de se rendre visible.
4: Hubert Pénicaud nous explique pourquoi organiser un tel événement et bien sûr le programme de cet après-midi festive.
5: Alors, Collectif en scène, c'est l'idée que dans le Mantois, il y a plein d'associations. Peu de gens le maîtrisent, comprennent, appréhendent. Et donc, c'est de rendre visible ce qui est assez invisible. Hein. Les associations, elles agissent dans tous les domaines. La culture, la solidarité, l'environnement, la défense des droits. Et personne ne le sait. Voilà, donc... On veut rendre visible ce qui est invisible, hein, et puis renforcer le lien des citoyens avec les associations et avec les bénévoles. Hein. Dans le Mantois, je sais pas, il y a certainement entre 20 et 25 000 bénévoles. C'est la moyenne nationale, il n'y a pas de raison qu'on ne soit pas dans cette moyenne nationale.

0: Donc, ils agissent à bas bruit, ils agissent au quotidien, tranquillement. Voilà. Donc, l'idée, c'est de, aussi de valoriser cet engagement bénévole. Alors, de 15h à 19h, on se donne rendez-vous. Hein. On sera une bonne dizaine d'associations qui seront présentes. On veut que ça soit d'abord festif. Donc, ça va être beaucoup autour d'un rassemblement musical qui met en scène des bénévoles et des personnes qui sont accueillies aussi par les associations. Alors, on va avoir des associations très très diverses, certaines qui sont très connues, d'autres qui sont moins connues. Dans les très connues, on a par exemple les Restos du Cœur, voilà, que tout le monde connaît. Et puis, on a des associations très locales comme le collectif Vélo du Mantois. Je le citais, Andy Val-de-Seine, hein, qui est une association centrée sur la question du handicap. Voilà, donc des associations très très très diverses, hein, voilà, qui se rassemblent. Et puis, on va faire plein d'activités. Animation, activité, pour développer justement cette idée de faire ensemble. Et puis on va animer dans l'après-midi ce qu'on appelle un débat mouvant, un débat citoyen sur la place publique, pour justement appréhender ensemble c'est quoi la réalité des associations dans le Mantois, hein, où est-ce qu'elles sont présentes, quelles sont leurs actions, et puis qui sont les bénévoles qui s'y investissent. Alors, on a notre grand concert qui est à 15h30, hein. C'est le Zygomatique. Le Zygomatique, c'est des éducateurs Andy Val-de-Seine qui sont musiciens et qui créent les conditions pour que des personnes en situation de handicap puissent chanter. Hein. Voilà, donc ils ont un très beau tour de chant de la chanson française qu'ils viennent proposer. C'est beaucoup d'émotion. C'est très joyeux, très, très festif. Hein. Et puis c'est aussi une belle rencontre, hein, entre personnes valides et puis personnes en situation de handicap. Voilà. Donc ça, c'est le grand concert. Et puis on va avoir, on est sur une logique un peu de scène ouverte. Hein. Donc on va avoir pas mal de musiciens amateurs et puis moins amateurs qui vont se produire.
1: Après Collectif en scène, le 1er juillet, le collectif Faire Ensemble vous donne d'autres rendez-vous.
0: Primo, on se donne rendez-vous au forum des associations dans les communes, hein, pour prolonger le lien. Et pour inviter ceux qui le veulent à rejoindre les associations. Donc, début septembre, dans les forums des associations, on se donne rendez-vous. Et puis, à l'automne prochain, on va poursuivre nos actions. Hein. Après avoir créé le lien avec les citoyens, on va, à l'automne prochain, travailler le lien avec les élus locaux, pour que les élus locaux, ils aient aussi un peu la mesure de ce qu'est cette activité associative, de ce qu'est la place des bénévoles. Bien souvent, comme je l'ai dit tout à l'heure, on est un peu invisible. Eh bien, on veut rendre visible notre action aussi auprès des élus locaux, d'autant plus qu'il y a beaucoup d'équipes municipales sont neuves, et donc c'est important de renforcer ce lien avec les élus locaux. Pour nous contacter, le plus simple, c'est d'abord de venir le 1er juillet après-midi, place Saint-Maclou. Hein, on sera présent de 15h à 19h, et sinon, si vous pouvez pas venir le 1er juillet, vous pouvez nous contacter par mail à l'adresse fb.mante@france.benevola.org.
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1: Bonjour, la France respire ce matin. Il n'y a plus de département en vigilance rouge. Après 11 jours, l'épisode exceptionnel de grande chaleur commence à reculer, mais la prudence reste de mise. 19 départements restent toujours placés en vigilance orange canicule, une zone qui englobe l'Île-de-France et une grande partie de l'est du pays. Une vague de chaleur qui laisse derrière elle un bilan humain lourd. Au moins 1 000 de décès supplémentaires ont été enregistrés en France depuis mercredi dernier, selon Santé publique France. Une surmortalité qui touche principalement les personnes de plus de 65 ans, notamment à domicile, alors que les prévisions redoute une nouvelle vague de chaleur extrême dès la semaine prochaine. La suite du brevet, ce matin, les collégiens découvrent à 9h le sujet d'histoire-géographie sous des températures beaucoup plus clémentes que vendredi. Ils s'attaqueront ensuite aux sciences dans l'après-midi. Un drame de l'air en Meurthe-et-Moselle, 11 personnes sont mortes hier matin dans le crash d'un avion de parachutisme à Tomblaine, près de Nancy. L'appareil, un Pilatus, est tombé subitement après son décollage. Le pilote, 5 moniteurs et 5 infirmiers venus effectuer un baptême de l'air ont péri. Il s'agit de l'accident d'aviation légère le plus meurtrier en France. Le parquet de Paris a confié l'enquête technique à la gendarmerie des transports aériens. Colère et tension à Narbonne, 1 000 de personnes dont 300 identitaires ont défilé ce week-end après le meurtre de Louis, un adolescent de 17 ans tabassé à mort dans un guet-apens. La famille du jeune homme a refusé de s'associer au cortège pour éviter toute récupération politique. Le procureur exclut tout motif racial tandis que le ministre de l'Intérieur dénonce une exploitation du drame par l'extrême droite. Au Moyen-Orient, des promesses, les États-Unis et l'Iran vont suspendre leurs récentes attaques mutuelles du week-end. Selon les annonces d'un responsable américain ce dimanche, il est aussi prévu que les discussions techniques reprennent et continuent. Côté iranien, on prévient que toute ingérence dans la gestion par Téhéran du détroit d'Hormuz risque d'accroître les tensions. Enfin du football, c'est le tout premier pays qualifié pour les 8e de finale de la Coupe du Monde 2026, le Canada, un des 3 pays hôtes d'ailleurs, a dominé l'Afrique du Sud 1-0. Dans les autres matchs à suivre aujourd'hui, ce soir, il y aura Brésil-Japon, Allemagne-Paraguay et puis les Bleus entreront en piste demain.
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2: Bonjour à toutes et à tous. Dans l'actualité de ce lundi 29 juin, une panne électrique majeure dans les Yvelines et des stages d'apprentissage de la natation à destination des jeunes mantais durant l'été. Une panne électrique majeure dans les Yvelines impactant le réseau de distribution d'eau potable a débuté mercredi dernier. Jeudi après-midi, cette défaillance a touché 27 000 clients et a impacté de nombreuses communes du département. Le gestionnaire du réseau a déclenché sa force d'intervention rapide électricité pour concentrer ses efforts dans le rétablissement du service dans les meilleurs délais. En lien avec les services de l'État, des groupes électrogènes ont été acheminés pour alimenter les sites prioritaires. Une attention particulière a été portée aux établissements sensibles et aux personnes vulnérables. La coupure électrique a également impacté des usines de production d'eau potable. Afin de prévenir d'éventuelles réductions de débit ou coupures d'eau, un arrêté fixant des limitations ou interdictions provisoires des usages de l'eau potable pour l'ensemble du département a été pris. Cet arrêté prévoit en outre les mesures suivantes. Interdiction de l'arrosage des pelouses, espaces verts et terrains sportifs entre 11h et 18h, interdiction de l'arrosage des jardins potagers entre 11h et 18h, interdiction de l'alimentation des fontaines publiques en circuit ouvert, ou encore interdiction de remplissage des piscines privées. Outre les conséquences pour les particuliers et les entreprises, cette panne a également affecté plusieurs infrastructures essentielles du territoire, notamment des installations d'assainissement exploitées par le syndicat interdépartemental pour l'assainissement de l'agglomération parisienne, parmi lesquelles les stations d'épuration Seine-Grésillon à Triel-sur-Seine, Andrézy et Morinvilliers. Dans le cadre de son action en faveur de la prévention des noyades, la ville de Mantes-la-Jolie a obtenu de nouveaux créneaux auprès des piscines du territoire, Aqualude et Aquasport, afin de proposer des stages d'apprentissage de la natation à destination des jeunes mantais durant l'été. Ces stages seront ouverts à tous les enfants concernés et pourront également bénéficier aux enfants accueillis dans les accueils de loisirs municipaux, afin de permettre au plus grand nombre d'accéder à cet apprentissage essentiel. Cette initiative s'inscrit dans une démarche plus large visant à renforcer la sécurité des jeunes face aux risques liés aux baignades estivales et à favoriser l'accès aux activités aquatiques pour tous.
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3: Le 1er juillet 2026, la place Saint-Malclou de Mantes-la-Jolie accueillera Collectif en scène, un après-midi festif et citoyen, organisé par les associations du Mantois du collectif Faire Ensemble, avec la coordination de France Bénévolat. Nous sommes partis à la rencontre d'Hubert Pénicaud, membre de France Bénévolat, animateur du collectif Faire Ensemble, et qui nous présente en quelques mots les actions de France Bénévolat.
4: France Bénévolat agit un peu partout en France, et dans le Mantois en particulier. On cherche à promouvoir l'engagement bénévole associatif, voilà, et à permettre aux citoyens qui ont envie de s'engager de rencontrer les bonnes associations. Et puis là, depuis une dizaine d'années, on anime un collectif d'associations dans le Mantois autour de cette idée de faire ensemble, hein, de coopérer, de s'entraider, et puis de se rendre visible.
3: Hubert Pénicaud nous explique pourquoi organiser un tel événement et bien sûr le programme de cet après-midi festive.
4: Alors, Collectif en scène, c'est l'idée que dans le Mantois, il y a plein d'associations. Peu de gens le maîtrisent, comprennent, appréhendent. Et donc, c'est de rendre visible ce qui est assez invisible. Hein. Les associations, elles agissent dans tous les domaines. La culture, la solidarité, l'environnement, la défense des droits. Et personne ne le sait. Voilà, donc... On veut rendre visible ce qui est invisible, hein, et puis renforcer le lien des citoyens avec les associations et avec les bénévoles. Hein. Dans le Mantois, je sais pas, il y a certainement entre 20 et 25 000 bénévoles. C'est la moyenne nationale, il n'y a pas de raison qu'on soit pas dans cette moyenne nationale. Et donc, ils agissent à bas bruit, ils agissent au quotidien, tranquillement. Voilà. Donc l'idée, c'est de valoriser cet engagement bénévole. Alors, de 15h à 19h, on se donne rendez-vous. Hein, on sera

0: bonne dizaine d'associations qui seront présentes. On veut que ça soit d'abord festif. Donc ça va être beaucoup autour d'un rassemblement musical qui met en scène des bénévoles et des personnes qui sont accueillies aussi par les associations. Bien. Alors on va avoir des associations très très diverses, certaines qui sont très connues, d'autres qui sont moins connues. Dans les très connues, on a par exemple les Restos du Cœur, voilà, que tout le monde connaît. Et puis on a des associations très locales comme le collectif Vélo du Mantois. Je le citais, Andy Val-de-Seine, hein, qui est une association centrée sur la question du handicap. Voilà, donc des associations très très très diverses, hein, voilà, qui se rassemblent. Et puis on va faire plein d'activités, petites animations, activités, pour développer justement cette idée de faire ensemble. Et puis on va animer dans l'après-midi ce qu'on appelle un débat mouvant, un débat citoyen sur la place publique, pour justement appréhender ensemble. C'est quoi la réalité des associations dans le Mantois, hein, où est-ce qu'elles sont présentes, quelles sont leurs actions, et puis qui sont les bénévoles qui s'y investissent. Alors, on a notre grand concert qui est à 15h30, hein, c'est le Zygomatique. Le Zygomatique, c'est des éducateurs Andy Val-de-Seine qui sont musiciens et qui créent les conditions pour que des personnes en situation de handicap puissent chanter, hein. Voilà, donc ils ont un très beau tour de chant de la chanson française qu'ils viennent proposer. C'est beaucoup d'émotions, c'est très joyeux, très très festif. Hein. Et puis c'est aussi une belle rencontre, hein, entre personnes valides et puis personnes en situation de handicap. Voilà, donc ça c'est le grand concert. Et puis on va avoir, on est sur une logique un peu de scène ouverte. Hein. Donc on va avoir pas mal de musiciens amateurs et puis moins amateurs. Qui vont se produire.
1: Après Collectif en scène, le 1er juillet, le collectif Faire Ensemble vous donne d'autres rendez-vous.
0: Primo, on se donne rendez-vous au forum des associations dans les communes, hein, pour prolonger le lien et pour inviter ceux qui le veulent à rejoindre les associations. Donc début septembre, dans les forums des associations, on se donne rendez-vous. Et puis à l'automne prochain, on va poursuivre nos actions, hein. Après avoir créé le lien avec les citoyens, on va à l'automne prochain travailler le lien avec les élus locaux, pour que les élus locaux, ils aient aussi un peu la mesure de ce qu'est cette activité associative, de ce qu'est la place des bénévoles, hein. Bien souvent, comme je l'ai dit tout à l'heure, on est un peu invisible. Eh bien, on veut rendre visible notre action aussi auprès des élus locaux, d'autant plus que beaucoup d'équipes municipales sont neuves. Et donc, c'est important de renforcer ce lien avec les élus locaux. Pour nous contacter, le plus simple, c'est d'abord de venir le 1er juillet après-midi, place Saint-Maclou. Hein. On sera présent de 15h à 19h. Et sinon, si vous pouvez pas venir le 1er juillet, vous pouvez nous contacter par mail à l'adresse fb.mante@france.benevola.org.
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1: Bonjour, plus aucun département en vigilance rouge aujourd'hui après 11 jours de chaleur. 19 départements demeurent toutefois en vigilance orange canicule. Et puis le Vaucluse placé en vigilance rouge mais pour risque très élevé de feux de forêt dans le département. Une situation inédite cet été. Sept autres territoires du sud-est et du golfe du Lion sont en vigilance orange. Une pagaille monstre hier sur l'axe ferroviaire sud-est, justement à cause d'un incendie de végétation au sud de la gare de Valence TGV qui a paralysé la circulation dans les deux sens. Avec la clé, plus de 4 heures de retard pour les voyageurs. Ce sera plus frais que vendredi en tout cas pour la suite du brevet des collèges ce matin. Les collégiens qui vont découvrir à 9h tout à l'heure le sujet d'histoire géographie avant de s'attaquer ensuite dans l'après-midi aux sciences. La marque d'eau en bouteille Volvic, condamnée par le tribunal judiciaire de Paris pour pratique commerciale trompeuse. En cause, les mentions neutres en carbone et 100% recyclables affichées sur ses bouteilles. L'entreprise va devoir verser 75 000 euros de dommages et intérêts à l'association de consommateurs CLCV. Un avion qui servait pour un baptême de parachute s'est écrasé tout près d'habitation à Tomblaine, à côté de Nancy, ce dimanche. Les 11 personnes présentes à bord sont décédées. Une enquête est en cours pour déterminer les circonstances du drame. C'est l'accident d'aviation légère le plus meurtrier en France. Colère et tension en Narbonne où un millier de personnes, dont 300 identitaires, ont défilé hier après le meurtre de Louis, un adolescent de 17 ans, tabassé à mort dans un guet-apens. La famille du jeune homme a refusé de s'associer au cortège pour éviter toute récupération politique. Le procureur exclut de son côté tout motif racial, tandis que le ministre de l'Intérieur dénonce une exploitation du drame par l'extrême droite. Au Moyen-Orient, des promesses mais pas de réelles avancées. Les États-Unis et l'Iran vont suspendre leurs récentes attaques du week-end, selon les annonces d'un responsable américain ce dimanche. Il est aussi prévu que les discussions techniques continuent. Côté iranien, on prévient que toute ingérence dans la gestion par Téhéran du détroit d'Hormuz risquait d'accroître encore les tensions. En fin du football, le Canada est le premier pays à se qualifier pour les huitièmes de finale. C'était hier face à l'Afrique du Sud. Score final 1-0. Dans les autres matchs à suivre aujourd'hui, Brésil-Japon et Allemagne-Paraguay.
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2: Bonjour à toutes et à tous. Dans l'actualité de ce lundi 29 juin, une panne électrique majeure dans les Yvelines et des stages d'apprentissage de la natation à destination des jeunes mantais durant l'été. Une panne électrique majeure dans les Yvelines impactant le réseau de distribution d'eau potable a débuté mercredi dernier. Jeudi après-midi, cette défaillance a touché 27 000. Une panne électrique majeure dans les Yvelines impactant le réseau de distribution d'eau potable a débuté mercredi dernier. Jeudi après-midi, cette défaillance a touché 27 000 clients et a impacté de nombreuses communes du département.

0: également impacté des usines de production d'eau potable. Afin de prévenir d'éventuelles réductions de débit ou coupures d'eau, un arrêté fixant des limitations ou interdictions provisoires des usages de l'eau potable pour l'ensemble du département a été pris. Cet arrêté prévoit en outre les mesures suivantes: interdiction de l'arrosage des pelouses, espaces verts et terrains sportifs entre 11h et 18h, interdiction de l'arrosage des jardins potagers entre 11h et 18h, interdiction de l'alimentation des fontaines publiques en circuit ouvert ou encore interdiction de remplissage des piscines privées. Outre les conséquences pour les particuliers et les entreprises, cette panne a également affecté plusieurs infrastructures essentielles du territoire, notamment des installations d'assainissement exploitées par le syndicat interdépartemental pour l'assainissement de l'agglomération parisienne, parmi lesquelles les stations d'épuration Seine-Grésillon à Triel-sur-Seine, Andrézy et Morinvilliers. Dans le cadre de son action en faveur de la prévention des noyades, la ville de Mantes-la-Jolie a obtenu de nouveaux créneaux auprès des piscines du territoire, Aqualude et Aquasport, afin de proposer des stages d'apprentissage de la natation à destination des jeunes mantais durant l'été. Ces stages seront ouverts à tous les enfants concernés et pourront également bénéficier aux enfants accueillis dans les accueils de loisirs municipaux, afin de permettre au plus grand nombre d'accéder à cet apprentissage essentiel. Cette initiative s'inscrit dans une démarche plus large visant à renforcer la sécurité des jeunes face aux risques liés aux baignades estivales et à favoriser l'accès aux activités aquatiques pour tous.
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2: Le 1er juillet 2026, la place Saint-Malclou de Mantes-la-Jolie accueillera Collectif en scène, un après-midi festif et citoyen, organisé par les associations du Mantois du collectif Faire Ensemble, avec la coordination de France Bénévolat. Nous sommes partis à la rencontre d'Hubert Pénicaud, membre de France Bénévolat, animateur du collectif Faire Ensemble, et qui nous présente en quelques mots les actions de France Bénévolat.
3: France Bénévolat agit un peu partout en France, et dans le Mantois en particulier. On cherche à promouvoir l'engagement bénévole associatif, voilà, et à permettre aux citoyens qui ont envie de s'engager de rencontrer les bonnes associations. Et puis là, depuis une dizaine d'années, on anime un collectif d'associations dans le Mantois autour de cette idée de faire ensemble, hein, de coopérer, de s'entraider, et puis de se rendre visible.
2: Hubert Pénicaud nous explique pourquoi organiser un tel événement et bien sûr le programme de cet après-midi festive.
3: Alors, Collectif en scène, c'est l'idée que dans le Mantois, il y a plein d'associations. Peu de gens le maîtrisent, comprennent, appréhendent. Et donc, c'est de rendre visible ce qui est assez invisible. Hein. Les associations, elles agissent dans tous les domaines. La culture, la solidarité, l'environnement, la défense des droits. Et personne ne le sait. Voilà. Donc, on veut rendre visible ce qui est invisible, hein, et puis renforcer le lien des citoyens avec les associations et avec les bénévoles. Dans le Mantois, je sais pas, il y a certainement entre 20 et 25 000 bénévoles. C'est la moyenne nationale, il n'y a pas de raison qu'on soit pas dans cette moyenne nationale. Et donc, ils agissent à bas bruit, ils agissent au quotidien, tranquillement. Voilà. Donc l'idée, c'est de valoriser cet engagement bénévole. Alors, de 15h à 19h, on se donne rendez-vous, hein, on sera une bonne dizaine d'associations qui seront présentes. On veut que ça soit d'abord festif, donc ça va être beaucoup autour d'un rassemblement musical qui met en scène des bénévoles et des personnes qui sont accueillies aussi par les associations. Alors, on va avoir des associations très très diverses, certaines qui sont très connues, d'autres qui sont moins connues. Dans les très connues, on a par exemple les Restos du Cœur, voilà, que tout le monde connaît. Et puis on a des associations très locales comme le collectif Vélo du Mantois, je le citais, Andy Val-de-Seine, hein, qui est une association centrée sur la question du handicap. Voilà, donc des associations très très très diverses, hein, voilà, qui se rassemblent. Et puis on va faire plein d'activités, petites animations, activités pour développer justement cette idée de faire ensemble. Et puis on va animer dans l'après-midi ce qu'on appelle un débat mouvant, un débat citoyen sur la place publique, pour justement appréhender ensemble c'est quoi la réalité des associations dans le Mantois, hein, où est-ce qu'elles sont présentes, quelles sont leurs actions, et puis qui sont les bénévoles qui s'y investissent. Alors, on a notre grand concert qui est à 15h30. Bien.

0: c'est le zygomatique. Le zygomatique, c'est des éducateurs Andy Valdecène qui sont musiciens et qui créent les conditions pour que des personnes en situation de handicap puissent chanter. Voilà, donc ils ont un très beau tour de chant de la chanson française qu'ils viennent proposer. C'est beaucoup d'émotions. C'est très joyeux, très très festif. Et puis c'est aussi une belle rencontre entre personnes valides et puis personnes en situation de handicap. Voilà, donc ça c'est le grand concert. Et puis on va avoir, on est sur une logique un peu de scène ouverte. Donc on va avoir pas mal de musiciens amateurs et puis moins amateurs qui vont se produire.
1: Après Collectif en scène le 1er juillet, le collectif Faire Ensemble vous donne d'autres rendez-vous.
0: Primo, on se donne rendez-vous au forum des associations dans les communes pour prolonger le lien et pour inviter ceux qui le veulent à rejoindre les associations. Donc début septembre dans les forums des associations, on se donne rendez-vous. Et puis à l'automne prochain, on va poursuivre nos actions après avoir créé le lien avec les citoyens. On va à l'automne prochain travailler le lien avec les élus locaux pour que les élus locaux ils aient aussi un peu la mesure de ce qu'est cette activité associative, de ce qu'est la place des bénévoles. Bien souvent, comme je l'ai dit tout à l'heure, on est un peu invisible. Eh bien, on veut rendre visible notre action aussi auprès des élus locaux, d'autant plus que beaucoup d'équipes municipales sont neuves, et donc c'est important de renforcer ce lien avec les élus locaux. Pour nous contacter, le plus simple, c'est d'abord de venir le 1er juillet après-midi, place Saint-Maclou. Hein, on sera présent de 15h à 19h. Et sinon, si vous pouvez pas venir le 1er juillet, vous pouvez nous contacter par mail à l'adresse fb.mante@france.benevola.org.
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1: Bonjour, après 11 jours de chaleur, il n'y a plus de département en vigilance rouge canicule aujourd'hui. L'alerte orange a été levée dans plusieurs départements. Le Premier ministre Sébastien Lecornu doit présider en fin d'après-midi une nouvelle cellule interministérielle de crise pour dresser le bilan de cet épisode. Et puis prudence dans le Vaucluse, placé en vigilance rouge, mais cette fois pour risque très élevé de feux de forêt. Cet autre territoire du sud-est et du golfe du Lion sont en vigilance orange. Il fera plus frais que vendredi dernier, en tout cas pour la suite du brevet. Les collégiens découvrent en ce moment même le sujet d'histoire-géographie. Ils s'attaqueront ensuite aux sciences dans l'après-midi. La loi d'urgence agricole arrive aujourd'hui au Sénat et l'examen s'annonce très tendu. Un amendement propose de réautoriser à titre dérogatoire l'acétamipride, un insecticide interdit en France depuis 2016 et surnommé le tueur d'abeilles. La marque de rembouteille Volvic, condamnée pour pratique commerciale trompeuse à cause des mentions neutres en carbone et 100% recyclables affichées sur ses bouteilles, l'entreprise devra verser 75 000 euros de dommages et intérêts à l'association de consommateurs CLCV. Un avion qui servait pour un baptême de parachute s'est écrasé près de Nancy hier. Les 11 personnes présentes à bord sont décédées. Une enquête est en cours pour déterminer les circonstances du drame. Pour cet accident qui est le plus grave et le plus meurtrier en France pour l'aviation légère. À Narbonne, un millier de personnes, dont 300 identitaires, ont défilé ce week-end après le meurtre de Louis, un adolescent de 17 ans tabassé à mort dans un guet-apens. La famille du jeune a refusé de s'associer au cortège pour éviter toute récupération politique. Le procureur exclut tout motif racial, tandis que le ministre de l'Intérieur dénonce une exploitation du drame par l'extrême droite. Au Moyen-Orient, encore des promesses. Les États-Unis et l'Iran vont suspendre leurs récentes attaques mutuelles selon les annonces d'un responsable américain ce dimanche. Il est aussi prévu que les discussions techniques continuent. Côté iranien, on prévient que toute ingérence dans la gestion par Téhéran du détroit d'Hormuz risque d'accroître les tensions. Enfin, du football, c'est le premier pays qualifié pour les huitièmes de finale de la Coupe du Monde. Le Canada, un des trois pays hôtes, a dominé l'Afrique du Sud 1-0 hier. Dans les autres matchs à l'affiche ce soir, Brésil-Japon et Allemagne-Paraguay, les Bleus, eux, entreront en piste demain.
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1: Bonjour et bienvenue dans votre rubrique emploi. On recherche un ou une auxiliaire de puériculture à Magnanville pour un CDI de 35 heures par semaine. Vos missions seront les suivantes: accueillir les enfants dans la structure, organiser les adaptations, encadrer un groupe d'enfants, proposer et organiser des activités ludiques et éducatives, appliquer les règles d'hygiène et de sécurité pour une prise en charge efficace de chaque enfant, ou encore entretenir un environnement propre en respectant les protocoles en vigueur. Pour postuler à l'offre numéro 210 BQDC, rendez-vous sur le site internet francetravail.fr. Bonne continuation à l'écoute des programmes de BPM.
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Il est 10h. 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
1: Bonjour et bienvenue, aujourd'hui Guyancourt. Guyancourt, l'une des 7 communes du territoire de Saint-Quentin en Yvelines, située à l'extrême nord-est de la ville nouvelle, voit ses origines remonter au néolithique, si l'on en croit les quelques flèches grattoirs de silex, haches polies, dont des centaines de morceaux ont été retrouvés à Bouviers, Troux et Villaroy. Sous la forme de plusieurs hameaux installés sur des terres défrichées et cultivées, le domaine de Guyancourt passa aux mains de nombreux seigneurs avant de devenir territoire royal en 1693. Comptant seulement 484 habitants à la Révolution, la commune connut un formidable essor démographique au XIXe siècle, époque à laquelle quelques fermes d'envergure commencèrent à s'installer. Gros village de cultivateurs au début du XXe siècle, Guyancourt rejoignit bientôt Saint-Quentin en Yvelines et accueillit de prestigieuses entreprises telles que Renault, Bouygues ou Thalès. Pôle économique prospère, Guyancourt dépasse aujourd'hui les 26 000 habitants. En février 1998, les travaux de rénovation de l'église Saint-Victor lèvent un autre coin de voile sur l'histoire de Guyancourt. En effet, en creusant pour installer des gaines de chauffage dans le sol, les ouvriers mettent au jour des fragments de 3 sarcophages en plâtre. Les vestiges datent de l'époque mérovingienne, fin du 6e ou début du 7e siècle. Grâce à cette découverte, on sait maintenant qu'à l'emplacement de l'église, il existait un cimetière au 6e siècle et probablement déjà un lieu de culte. Ces travaux de rénovation ont également permis de retrouver plusieurs vases funéraires et une pierre tombale qui date du 14e siècle. Je vous souhaite une excellente journée et on se retrouve très prochainement pour de nouvelles rubriques histoire.
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1: Bonjour et bienvenue dans votre rubrique emploi. On recherche un plongeur ou une plongeuse en restauration à Buchelet pour un CDI de 39 heures par semaine. Vos missions seront les suivantes: assurer le nettoyage de la vaisselle, des ustensiles de cuisine et du matériel de restauration, veiller à la propreté et au rangement des équipements de cuisine, ou encore aider à la réception et au rangement des livraisons si nécessaire. Pour postuler à l'offre numéro 210 BDKG, rendez-vous sur le site internet francetravail.fr. Bonne continuation à l'écoute des programmes de BPM.
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1: Et bienvenue sur BPM si vous venez de nous rejoindre. C'est l'heure de vous parler cinéma. Et aujourd'hui, nous allons vous parler d'un film à l'affiche de votre méga CGR de Mantes-la-Jolie. Devient génial. Mathias est prof et vient enfin d'obtenir sa mutation dans le collège de sa fille. Pourtant, à peine arrivé, on lui apprend que sa classe d'allemand va fermer, faute d'inscrits. Il décide alors d'organiser un voyage en Allemagne pour motiver les adolescents à choisir la langue et pour le financer, il fait appel à Iris, la responsable du comité de jumelage local. Le problème, Mathias est prof d'espagnol. Entre lui qui ne parle pas allemand, des ados en souffrance et Iris irrationnelle, le voyage scolaire va prendre des allures de chaos.
2: Guten Tag, je suis Mathias Bertin, je suis votre nouveau professeur d'allemand.
3: Prof d'allemand.
2: Ah, ça va, j'ai assuré, non.
3: Ça va, tu prends tes marques?
2: Ouais, carrément, tout va bien. Tant que...
4: Ça fait 3 ans que je vis à 600 km de ma fille, je veux plus être loin d'elle.
3: Et pour le voyage, tu vas faire comment?
4: Quel voyage? Vous avez organisé un voyage en Allemagne.
5: Je viens de finaliser le dossier.
4: Vous avez prévu quoi?
5: La bonne humeur.
6: Tout le monde dans le bus? En 45, les Allemands ont décidé de saboter les piliers du pont.
7: Donnez-moi vos téléphones, allez.
8: Bien, mais on a perdu un élève et on sait pas qui c'est.
9: On arrive à un moment là,
10: tu vas être hyper fort.
9: Profitez de chaque seconde.
11: Bienvenue les enfants.
12: Jean-Jacques Goldman.
1: Un film à retrouver à l'affiche de votre méga CGR de Mantes-la-Jolie. Excellente journée à l'écoute des programmes de BPM.
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Il est 11h. 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
1: Bonjour et bienvenue dans votre rubrique « Que se passe-t-il près de chez vous ?». Un tournoi amical de pétanque est organisé dimanche à 14h30 au terrain des fêtes de Jusier. Les inscriptions se feront à 14h, le tarif est de 6 euros par personne. Le tournoi se clôturera avec un apéritif convivial. Pour plus de renseignements, rendez-vous sur le site internet jusier.fr. Vous avez jusqu'au 8 juillet pour voir l'exposition de collages poétiques Poéticole au Centre culturel Louis Jouvet de Bonnières-sur-Seine. Mots et images se mélangent, se découpent et se collent pour créer des œuvres artistiques. Un voyage visuel invitant chacun à inventer sa propre histoire. Pour plus de renseignements, rendez-vous sur le site internet bonnières-sur-seine.fr. Bonne continuation à l'écoute des programmes de BPM.
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1: Bienvenue dans votre rubrique Les personnalités des Yvelines. Aujourd'hui, Bourville. André Rimbourg, né en 1917 à Bourville, où il passe toute son enfance. C'est de là qu'il tire son nom de scène. La vie est rude dans la campagne normande au sortir de la Grande Guerre, mais Bourville reste toute sa vie un terrien. Il est très jeune, attiré par la musique. Après avoir étudié l'harmonica, l'accordéon et le cornet à piston, il intègre la fanfare du village. Mais c'est un soir de 1936, lors d'un concert de Fernandel, il décide de devenir lui aussi artiste. Sa carrière débute réellement au début des années 40, où la chanson « Les crayons » passe sur toutes les ondes. Soudainement très sollicité, il entame ses débuts au cinéma dans « La ferme du pendu » et tournera ensuite avec Pagnol, Grangier et Berthomieux. Certains de ses films comme « La traversée de Paris »,« Le passe-muraille »,« Le bossu »,« Le corneau » ou « La grande vadrouille » connaîtront un succès considérable, de même que certaines de ses chansons. Bourville ne délaisse pas pour autant la vie familiale auprès de son épouse Jeanne Lefric et de ses enfants, auxquels il consacre une grande partie de son temps. Il meurt prématurément à l'âge de 53 ans. Il repose aujourd'hui au cimetière de Montainville, dans la vallée de la Maudre, où il possédait une maison de campagne. Bourville a réellement marqué le cinéma de la chanson française. Sous ses faux airs de Benet, il laisse transparaître une nature généreuse et apporte à son personnage de comique paysan une grande finesse et un humour d'une délicate tendresse.
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1: Bonjour et bienvenue dans votre rubrique Que se passe-t-il près de chez vous. Le Gyms Club de Guerville vous donne rendez-vous samedi pour son spectacle annuel. Deux représentations seront données à 14h30 et 20h30 à la salle Jacques Brel de Mantes-la-Ville. La billetterie est ouverte. Pour plus de renseignements, rendez-vous sur le site internet guerville.fr. Pour clôturer cette saison en beauté, le CAC d'Épône passe en mode scène ouverte et confie les rênes aux élèves de son département musique actuelle samedi de 14h à 18h. Bien plus qu'une simple démonstration technique, cet événement est le point d'orgue d'une année de création, de répétition et de partage collectif. Des reprises vitaminées aux standards incontournables, les différents ateliers et formations monteront sur scène pour offrir un moment de connexion électrique avec le public. Venez vibrer au rythme de cet après-midi qui célèbre avant tout le pur plaisir de jouer ensemble. Pour plus de renseignements, rendez-vous sur le site internet epone.fr. Bonne continuation à l'écoute des programmes de BPM.
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0: 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Il est midi.
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2: Bonjour à toutes et à tous. Dans l'actualité de ce lundi 29 juin, une panne électrique majeure dans les Yvelines et des stages d'apprentissage de la natation à destination des jeunes mantais durant l'été. Une panne électrique majeure dans les Yvelines impactant le réseau de distribution d'eau potable a débuté mercredi dernier. Jeudi après-midi, cette défaillance a touché 27 000 clients et a impacté de nombreuses communes du département. Le gestionnaire du réseau a déclenché sa force d'intervention rapide électricité pour concentrer ses efforts dans le rétablissement du service dans les meilleurs délais. En lien avec les services de l'État, des groupes électrogènes ont été acheminés pour alimenter les sites prioritaires. Une attention particulière a été portée aux établissements sensibles et aux personnes vulnérables. La coupure électrique a également impacté des usines de production d'eau potable. Afin de prévenir d'éventuelles réductions de débit ou coupures d'eau, un arrêté fixant des limitations ou interdictions provisoires des usages de l'eau potable pour l'ensemble du département a été pris. Cet arrêté prévoit en outre les mesures suivantes. Interdiction de l'arrosage des pelouses, espaces verts et terrains sportifs entre 11h et 18h, interdiction de l'arrosage des jardins potagers entre 11h et 18h, interdiction de l'alimentation des fontaines publiques en circuit ouvert, ou encore interdiction de remplissage des piscines privées. Outre les conséquences pour les particuliers et les entreprises, cette panne a également affecté plusieurs infrastructures essentielles du territoire, notamment des installations d'assainissement exploitées par le syndicat interdépartemental pour l'assainissement de l'agglomération parisienne, parmi lesquelles les stations d'épuration Seine-Grésillon à Triel-sur-Seine, Andrézy et Morinvilliers. Dans le cadre de son action en faveur de la prévention des noyades, la ville de Mantes-la-Jolie a obtenu de nouveaux créneaux auprès des piscines du territoire, Aqualude et Aquasport, afin de proposer des stages d'apprentissage de la natation à destination des jeunes mantais durant l'été. Ces stages seront ouverts à tous les enfants concernés et pourront également bénéficier aux enfants accueillis dans les accueils de loisirs municipaux, afin de permettre au plus grand nombre d'accéder à cet apprentissage essentiel. Cette initiative s'inscrit dans une démarche plus large visant à renforcer la sécurité des jeunes face aux risques liés aux baignades estivales et à favoriser l'accès aux activités aquatiques pour tous.
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3: Le 1er juillet 2026, la place Saint-Maclou de Mantes-la-Jolie accueillera un collectif en scène, un après-midi festif et citoyen, organisé par les associations du Mantois du collectif Faire Ensemble, avec la coordination de France Bénévolat. Nous sommes partis à la rencontre d'Hubert Pénicaud, membre de France Bénévolat, animateur du collectif Faire Ensemble, et qui nous présente en quelques mots les actions de France Bénévolat.
4: France Bénévolat agit un peu partout en France, et dans le Mantois en particulier. On cherche à promouvoir l'engagement bénévole associatif, voilà, et à permettre aux citoyens qui ont envie de s'engager de rencontrer les bonnes associations. Et puis là, depuis une dizaine d'années, on anime un collectif d'associations dans le Mantois autour de cette idée de faire ensemble, hein, de coopérer, de s'entraider, et puis de se rendre visible.
3: Hubert Pénicaud nous explique pourquoi organiser un tel événement et bien sûr le programme de cet après-midi festive.
4: Alors, collectif en scène, c'est l'idée que dans le Mantois, il y a plein d'associations. Peu de gens le maîtrisent, comprennent, appréhendent. Et donc, c'est de rendre visible ce qui est assez invisible. Hein. Les associations, elles agissent dans tous les domaines. La culture, la solidarité, l'environnement, la défense des droits. Et personne ne le sait. Voilà, donc... On veut rendre visible ce qui est invisible, hein, et puis renforcer le lien des citoyens avec les associations et avec les bénévoles. Hein. Dans le Mantois, je sais pas, il y a certainement entre 20 et 25 000 bénévoles. C'est la moyenne nationale, il n'y a pas de raison qu'on soit pas dans cette moyenne nationale. Et donc, ils agissent à bas bruit, ils agissent au quotidien, tranquillement. Voilà. Donc l'idée, c'est aussi de valoriser cet engagement bénévole. Alors, de 15h à 19h, on se donne rendez-vous. Hein. On sera une bonne dizaine d'associations qui seront présentes. On veut que ça soit d'abord festif. Donc, ça va être beaucoup autour d'un rassemblement musical qui met en scène des bénévoles et des personnes qui sont accueillies aussi par les associations. Bien. Alors, on va avoir des associations très très diverses, certaines qui sont très connues, d'autres qui sont moins connues. Dans les très connues, on a par exemple les Restos du Cœur, voilà, que tout le monde connaît. Et puis, on a des associations très locales, comme le collectif Vélo du Mantois. Je le citais, Andy Val-de-Seine, qui est une association centrée sur la question du handicap. Voilà, donc des associations très très très diverses, hein, voilà, qui se rassemblent. Et puis, on va faire plein d'activités, petites animations, activités, pour développer justement cette idée de faire ensemble. Et puis, on va animer dans l'après-midi ce qu'on appelle un débat mouvant, un débat citoyen sur la place publique, pour justement appréhender ensemble c'est quoi la réalité des associations dans le Mantois, hein, où est-ce qu'elles sont présentes, quelles sont leurs actions, et puis qui sont les bénévoles qui s'y investissent. Alors, on a notre grand concert qui est à 15h30, hein, c'est le Zygomatique. Le Zygomatique, c'est des éducateurs Andy Val-de-Seine qui sont musiciens et qui créent les conditions pour que des personnes en situation de handicap puissent chanter, hein. Voilà, donc ils ont un très beau tour de chant de la chanson française qu'ils viennent proposer. C'est beaucoup d'émotions, c'est très joyeux, très très festif, hein. Et puis c'est aussi une belle rencontre, hein, entre personnes valides et puis personnes en situation de handicap. Voilà, donc ça c'est le grand concert. Et puis on va avoir on est sur une logique un peu de scène ouverte, hein. Donc on va avoir pas mal de musiciens amateurs et puis moins amateurs qui vont se produire.
3: Après Collectif en scène, le 1er juillet, le collectif Faire Ensemble vous donne d'autres rendez-vous.
4: Primo, on se donne rendez-vous au forum des associations dans les communes, hein, pour prolonger le lien et pour inviter ceux qui le veulent à rejoindre les associations. Donc début septembre, dans les forums des associations, on se donne rendez-vous. Et puis à l'automne prochain, on va poursuivre nos actions, hein. Après avoir créé le lien avec les citoyens, on va à l'automne prochain travailler le lien avec les élus locaux, pour que les élus locaux ils aient aussi un peu la mesure de ce qu'est cette activité associative, de ce qu'est la place des bénévoles, hein. Bien souvent, comme je l'ai dit tout à l'heure, on est un peu invisible. Eh bien, on veut rendre visible notre action aussi auprès des élus locaux, d'autant plus que beaucoup d'équipes municipales sont en œuvre. Et donc, c'est important de renforcer ce lien avec les élus locaux. Pour nous contacter, le plus simple, c'est d'abord de venir le 1er juillet après-midi, place Saint-Maclou. Hein. On sera présent de 15h à 19h. Et sinon, si vous pouvez pas venir le 1er juillet, vous pouvez nous contacter par mail à l'adresse fb.mante@france.benevola.org.
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2: Bonjour à tous, c'est l'heure de faire un point sur la météo du jour. L'après-midi et la soirée seront peu nuageuses dans le Mantois. Les températures seront comprises entre 22 et 28 degrés. Le vent soufflera quant à lui de 10 à 15 km heure. Bon après-midi à l'écoute de BPM.
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1: Bonjour et bienvenue dans votre rubrique Que se passe-t-il près de chez vous. Le salon incontournable West Motors 78 et Tattoo Show débarque pour une édition estivale samedi et dimanche au complexe JMJO d'Aubergenville. Rejoignez-les pour deux jours de pure folie où l'univers des grosses cylindrées rencontre l'art du tatouage et de la scène. Au programme, exposition auto et moto, stand tattoo, concerts et animations ou encore stand et food truck. Pour plus de renseignements, rendez-vous sur le site internet aubergenville.fr. Samedi à 15h30 à la bibliothèque Rose Billy de Jusier, retrouvez la ronde des auteurs commando lecture. Au programme de cette lecture théâtrale, une joyeuse découverte du répertoire théâtral jeune public contemporain. Accessible dès 7 ans, l'entrée sera libre. Pour plus de renseignements, rendez-vous sur le site internet jusier.fr. Bonne continuation à l'écoute des programmes de BPM.
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2: Bonjour à toutes et à tous. Dans l'actualité de ce lundi 29 juin, une panne électrique majeure dans les Yvelines et des stages d'apprentissage de la natation à destination des jeunes mantais durant l'été. Une panne électrique majeure dans les Yvelines impactant le réseau de distribution d'eau potable a débuté mercredi dernier. Jeudi après-midi, cette défaillance a touché 27 000 clients et a impacté de nombreuses communes du département. Le gestionnaire du réseau a déclenché sa force d'intervention rapide électricité pour concentrer ses efforts dans le rétablissement du service dans les meilleurs délais. En lien avec les services de l'État, des groupes électrogènes ont été acheminés pour alimenter les sites prioritaires. Une attention particulière a été portée aux établissements sensibles et aux personnes vulnérables. La coupure électrique a également impacté des usines de production d'eau potable. Afin de prévenir d'éventuelles réductions de débit ou coupures d'eau, un arrêté fixant des limitations ou interdictions provisoires des usages de l'eau potable pour l'ensemble du département a été pris. Cet arrêté prévoit en outre les mesures suivantes. Interdiction de l'arrosage des pelouses, espaces verts et terrains sportifs entre 11h et 18h, interdiction de l'arrosage des jardins potagers entre 11h et 18h, interdiction de l'alimentation des fontaines publiques en circuit ouvert, ou encore interdiction de remplissage des piscines privées. Outre les conséquences pour les particuliers et les entreprises, cette panne a également affecté plusieurs infrastructures essentielles du territoire, notamment des installations d'assainissement exploitées par le syndicat interdépartemental pour l'assainissement de l'agglomération parisienne, parmi lesquelles les stations d'épuration Seine-Grésillon à Triel-sur-Seine, Andrézy et Morinvilliers. Dans le cadre de son action en faveur de la prévention des noyades, la ville de Mantes-la-Jolie a obtenu de nouveaux créneaux auprès des piscines du territoire, Aqualude et Aquasport, afin de proposer des stages d'apprentissage de la natation à destination des jeunes mantais durant l'été. Ces stages seront ouverts à tous les enfants concernés et pourront également bénéficier aux enfants accueillis dans les accueils de loisirs municipaux, afin de permettre au plus grand nombre d'accéder à cet apprentissage essentiel. Cette initiative s'inscrit dans une démarche plus large visant à renforcer la sécurité des jeunes face aux risques liés aux baignades estivales et à favoriser l'accès aux activités aquatiques pour tous.
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3: Le 1er juillet 2026, la place Saint-Maclou de Mantes-la-Jolie accueillera Collectif en scène, un après-midi festif et citoyen, organisé par les associations du Mantois du collectif Faire Ensemble, avec la coordination de France Bénévolat. Nous sommes partis à la rencontre d'Hubert Pénicaud, membre de France Bénévolat, animateur du collectif Faire Ensemble, et qui nous présente en quelques mots les actions de France Bénévolat.
4: France Bénévolat agit un peu partout en France, et dans le Mantois en particulier. On cherche à promouvoir l'engagement bénévole associatif, voilà, et à permettre aux citoyens qui ont envie de s'engager de rencontrer les bonnes associations. Et puis là, depuis une dizaine d'années, on anime un collectif d'associations dans le Mantois autour de cette idée de faire ensemble, hein, de coopérer, de s'entraider, et puis de se rendre visible.
3: Hubert Pénicaud nous explique pourquoi organiser un tel événement et bien sûr le programme de cet après-midi festive.
4: Alors, Collectif en scène, c'est l'idée que dans le Mantois, il y a plein d'associations. Peu de gens le maîtrisent, comprennent, appréhendent. Et donc, c'est de rendre visible ce qui est assez invisible. Hein. Les associations, elles agissent dans tous les domaines. La culture, la solidarité, l'environnement, la défense des droits. Et personne ne le sait. Voilà, donc... On veut rendre visible ce qui est invisible, hein, et puis renforcer le lien des citoyens avec les associations et avec les bénévoles. Hein. Dans le Mantois, je sais pas, il y a certainement entre 20 et 25 000 bénévoles. C'est la moyenne nationale, il n'y a pas de raison qu'on soit pas dans cette moyenne nationale. Et donc, ils agissent à bas bruit, ils agissent au quotidien, tranquillement. Voilà. Donc l'idée, c'est de valoriser cet engagement bénévole. Alors, de 15h à 19h, on se donne rendez-vous. Hein. On sera une bonne dizaine d'associations qui seront présentes. On veut que ça soit d'abord festif. Donc, ça va être beaucoup autour d'un rassemblement musical qui met en scène des bénévoles et des personnes qui sont accueillies aussi par les associations. Bien. Alors on va avoir des associations très très diverses, certaines qui sont très connues, d'autres qui sont moins connues. Dans les très connues, on a par exemple les Restos du Cœur, voilà, que tout le monde connaît. Et puis on a des associations très locales comme le collectif Vélo du Mantois. Je le citais, Andy Val-de-Seine, hein, qui est une association centrée sur la question du handicap. Voilà, donc des associations très très très diverses, hein, voilà, qui se rassemblent. Et puis on va faire plein d'activités, petites animations, activités, pour développer justement cette idée de faire ensemble. Et puis on va animer dans l'après-midi ce qu'on appelle un débat mouvant, un débat citoyen sur la place publique, pour justement appréhender ensemble. C'est quoi la réalité des associations dans le Mantois, hein, où est-ce qu'elles sont présentes, quelles sont leurs actions, et puis qui sont les bénévoles qui s'y investissent. Alors, on a notre grand concert qui est à 15h30, hein, c'est le Zygomatique. Le Zygomatique, c'est des éducateurs Andy Val-de-Seine qui sont musiciens et qui créent les conditions pour que des personnes en situation de handicap puissent chanter, hein. Voilà, donc ils ont un très beau tour de chant de la chanson française qu'ils viennent proposer. C'est beaucoup d'émotions, c'est très joyeux, très très festif. Hein. Et puis c'est aussi une belle rencontre, hein, entre personnes valides et puis personnes en situation de handicap. Voilà, donc ça c'est le grand concert. Et puis on va avoir, on est sur une logique un peu de scène ouverte. Hein. Donc on va avoir pas mal de musiciens amateurs et puis moins amateurs. Qui vont se produire.
3: Après Collectif en scène, le 1er juillet, le collectif Faire Ensemble vous donne d'autres rendez-vous.
4: Primo, on se donne rendez-vous au forum des associations dans les communes, hein, pour prolonger le lien et pour inviter ceux qui le veulent à rejoindre les associations. Donc début septembre, dans les forums des associations, on se donne rendez-vous. Et puis à l'automne prochain, on va poursuivre nos actions, hein, après avoir créé le lien avec les citoyens, on va à l'automne prochain travailler le lien avec les élus locaux, pour que les élus locaux, ils aient aussi un peu la mesure de ce qu'est cette activité associative, de ce qu'est la place des bénévoles. Bien souvent, comme je l'ai dit tout à l'heure, on est un peu invisible. Eh bien, on veut rendre visible notre action aussi auprès des élus locaux, d'autant plus que beaucoup d'équipes municipales sont neuves. Et donc, c'est important de renforcer ce lien avec les élus locaux. Pour nous contacter, le plus simple, c'est d'abord de venir le 1er juillet après-midi, place Saint-Maclou. Hein. On sera présent de 15h à 19h. Et sinon, si vous pouvez pas venir le 1er juillet, vous pouvez nous contacter par mail à l'adresse fb.mante@france.benevola.org.
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2: Bonjour à tous, c'est l'heure de faire un point sur la météo du jour. L'après-midi et la soirée seront peu nuageuses dans le Mantois. Les températures seront comprises entre 22 et 28 degrés. Le vent soufflera quant à lui de 10 à 15 km/h. Bon après-midi à l'écoute de BPM.
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1: Bonjour et bienvenue dans votre rubrique emploi. On recherche un ou une professeure de guitare à Mantes-la-Jolie pour un CDI à temps partiel de 1 heure par semaine. Vous enseignerez la guitare en cours particulier à domicile à des élèves de tout niveau et dans tous les répertoires musicaux. Pour postuler à l'offre numéro 210 DBKX, rendez-vous sur le site internet francetravail.fr. Bonne continuation à l'écoute des programmes de BPM.
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1: Et bienvenue sur BPM si vous venez de nous rejoindre. C'est l'heure de vous parler cinéma. Et aujourd'hui, nous allons vous parler d'un film à l'affiche de votre méga CGR de Mantes-la-Jolie. Devient génial. Mathias est prof et vient enfin d'obtenir sa mutation dans le collège de sa fille. Pourtant, à peine arrivé, on lui apprend que sa classe d'allemand va fermer, faute d'inscrits. Il décide alors d'organiser un voyage en Allemagne pour motiver les adolescents à choisir la langue et pour le financer, il fait appel à Iris, la responsable du comité de jumelage local. Le problème, Mathias est prof.

0: monde dans le bus.
1: En 45, les Allemands ont décidé de saboter les piliers du pont.
2: Donnez-moi vos téléphones. Allez.
3: Bien, mais on a perdu un élève et on sait pas qui c'est.
4: On arrive à un moment là, tu vas être hyper fort.
5: Profitez de chaque seconde. Bienvenue les enfants.
6: Jean-Jacques Goldman.
7: Un film à retrouver à l'affiche de votre méga CGR de Mantes-la-Jolie. Excellente journée à l'écoute des programmes de BPM.

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1: Bonjour et bienvenue dans votre rubrique Que se passe-t-il près de chez vous. La guinguette du Haut-41 aura lieu samedi de 18h à 22h sur la terrasse du Haut-41 à Rosny-sur-Seine. Oubliez les salles trop formelles et venez danser dans un cadre champêtre. Au programme de cette troisième édition de la guinguette, musique avec un accordéoniste, animation et portrait réalisé par un artiste, restauration sur place, une soirée pour se retrouver, danser et profiter d'une atmosphère chaleureuse, la meilleure façon de démarrer l'été. Pour plus de renseignements, rendez-vous sur le site internet ville-rosny78.fr. Participez au café littéraire de la médiathèque Le Grenier des Arts de Magnanville, samedi à 10h. À partir de 15 ans, sur réservation par mail à médiathèque@mairie-magnanville.fr ou par téléphone au 01 75 74 81 74. Pour plus de renseignements, rendez-vous sur le site internet magnanville.fr. Bonne continuation à l'écoute des programmes de BPM.
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1: Bonjour et bienvenue dans votre rubrique « Que se passe-t-il près de chez vous ?» Le Festival international d'orgue de Mantes-la-Jolie vous propose une série de concerts et récitals exceptionnels au sein de la collégiale Notre-Dame. Dimanche, vous pourrez assister à un concert sur les trois orgues de la collégiale. Au programme, à 15h, visite guidée découverte de la collégiale et à 16h, le concert sur les trois orgues. Entrée gratuite avec participation libre sur réservation au 01 34. 78 86 60. Pour plus de renseignements, rendez-vous sur le site internet mantelajolie.fr. Le Secours Populaire de Limay organise une braderie samedi de 14h à 16h. Venez chiner vêtements, accessoires, livres, vaisselle et bien plus encore à petit prix, tout en soutenant les actions solidaires de l'association. Pour plus de renseignements, rendez-vous sur le site internet ville-limay.fr. Bonne continuation à l'écoute des programmes de BPM.
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1: Bonjour et bienvenue dans votre rubrique Que se passe-t-il près de chez vous. Pour célébrer la fin d'année, les élèves du CAC d'Épône vous invitent samedi à 10h30 pour une matinée festive placée sous le signe de la faune. Oubliez les partitions classiques, place à un véritable bestiaire musical où chaque note rugit, siffle ou s'envole. Des profondeurs de l'océan au sommet des montagnes, les jeunes musiciens et chanteurs ont préparé un programme éclectique explorant le monde animal à travers les époques et les styles. Un rendez-vous familial où le talent des élèves donne vie à une arche de Noé mélodique, orchestrée avec passion et une pointe de malice. Entrée libre, tout public. Pour plus de renseignements, rendez-vous sur le site internet epone.fr. Un atelier gratuit réservé aux parents sur l'acquisition de la propreté est organisé samedi matin à l'espace culturel Boris Vian de Porcheville. Le nombre de places est limité. Pour réserver, appelez le 01 30 63 30 80. Pour plus de renseignements, rendez-vous sur le site internet porcheville-borisvian.fr. Bonne continuation à l'écoute des programmes de BPM.
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1: Bonjour et bienvenue dans votre rubrique emploi. On recherche un barman ou une barmaid à Buchelet pour un CDI de 39 heures par semaine. Vos missions seront les suivantes: accueillir les clients avec professionnalisme et convivialité, préparer et servir les boissons chaudes, froides et cocktails selon les recettes et standards de l'établissement, veiller à la bonne tenue, à la propreté et à l'approvisionnement du bar, gérer les stocks et signaler les besoins de réapprovisionnement, ou encore respecter les normes d'hygiène et de sécurité alimentaire. Pour postuler à l'offre numéro 210 BFRW, rendez-vous sur le site internet francetravail.fr. Bonne continuation à l'écoute des programmes de BPM.
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1: Bienvenue dans votre rubrique Les personnalités des Yvelines. Aujourd'hui, Bourville. André Rimbourg, né en 1917 à Bourville, où il passe toute son enfance. C'est de là qu'il tire son nom de scène. La vie est rude dans la campagne normande au sortir de la Grande Guerre, mais Bourville reste toute sa vie un terrien. Il est très jeune, attiré par la musique. Après avoir étudié l'harmonica, l'accordéon et le cornet à piston, il intègre la fanfare du village. Mais c'est un soir de 1936, lors d'un concert de Fernandel, il décide de devenir lui aussi artiste. Sa carrière débute réellement au début des années 40, où la chanson « Les crayons » passe sur toutes les ondes. Soudainement très sollicité, il entame ses débuts au cinéma dans « La ferme du pendu » et tournera ensuite avec Pagnol, Grangier et Berthomieux. Certains de ses films comme « La traversée de Paris »,« Le passe-muraille »,« Le bossu »,« Le corneau » ou « La grande vadrouille » connaîtront un succès considérable, de même que certaines de ses chansons. Bourville ne délaisse pas pour autant la vie familiale auprès de son épouse Jeanne Lefric et de ses enfants, auxquels il consacre une grande partie de son temps. Il meurt prématurément à l'âge de 53 ans. Il repose aujourd'hui au cimetière de Montainville, dans la vallée de la Maudre, où il possédait une maison de campagne. Bourville a réellement marqué le cinéma de la chanson française. Sous ses faux airs de Benet, il laisse transparaître une nature généreuse et apporte à son personnage de comique paysan une grande finesse et un humour d'une délicate tendresse.
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0: formel et venez danser dans un cadre champêtre. Au programme de cette troisième édition de la Guinguette, musique avec un accordéoniste, animation et portrait réalisé par un artiste, restauration sur place, une soirée pour se retrouver, danser et profiter d'une atmosphère chaleureuse, la meilleure façon de démarrer l'été. Pour plus de renseignements, rendez-vous sur le site internet ville-rony78.fr. Participez au café littéraire de la médiathèque Le Grenier des Arts de Magnanville samedi à 10h à partir de 15 ans sur réservation par mail à médiathèque@mairie-magnanville.fr ou par téléphone au 01 75 74 81 74. Pour plus de renseignements, rendez-vous sur le site internet magnanville.fr. Bonne continuation à l'écoute des programmes de BPM.
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0: 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Il est 16h. 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
1: Bonjour et bienvenue dans votre rubrique Que se passe-t-il près de chez vous? Le salon incontournable West Motors 78 et Tattoo Show débarque pour une édition estivale samedi et dimanche au complexe JMJO d'Aubergenville. Rejoignez-les pour deux jours de pure folie où l'univers des grosses cylindrées rencontre l'art du tatouage et de la scène. Au programme, exposition auto et moto, stand tattoo, concerts et animations ou encore stand et food truck. Pour plus de renseignements, rendez-vous sur le site internet aubergenville.fr. Samedi à 15h30 à la bibliothèque Rose Billy de Jusier, retrouvez la ronde des auteurs commando lecture. Au programme de cette lecture théâtrale, une joyeuse découverte du répertoire théâtral jeune public contemporain. Accessible dès 7 ans, l'entrée sera libre. Pour plus de renseignements, rendez-vous sur le site internet jusier.fr. Bonne continuation à l'écoute des programmes de BPM.

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1: Et bienvenue sur BPM si vous venez de nous rejoindre. C'est l'heure de vous parler cinéma. Et aujourd'hui, nous allons vous parler d'un film à l'affiche de votre méga CGR de Mantes-la-Jolie. Devient génial. Mathias est prof et vient enfin d'obtenir sa mutation dans le collège de sa fille. Pourtant, à peine arrivé, on lui apprend que sa classe d'allemand va fermer, faute d'inscrits. Il décide alors d'organiser un voyage en Allemagne pour motiver les adolescents à choisir la langue et pour le financer, il fait appel à Iris, la responsable du comité de jumelage local. Le problème, Mathias est prof d'espagnol. Entre lui qui ne parle pas allemand, des ados en souffrance et Iris irrationnelle, le voyage scolaire va prendre des allures de chaos.
2: Guten Tag, je suis Mathias Bertin, je suis auto professeur d'allemand.
3: Prof d'allemand.
2: Ah, ça va, j'ai assuré, non.
3: Ça va, tu prends tes marques?
2: Ouais, carrément, tout va bien. Tant que...
4: Ça fait 3 ans que je vis à 600 km de ma fille, je veux plus être loin d'elle.
3: Et pour le voyage, tu vas faire comment?
4: Quel voyage? Vous avez organisé un voyage en Allemagne.
5: Je viens de finaliser le dossier.
4: Vous avez prévu quoi?
5: La bonne humeur.
6: Tout le monde dans le bus? En 45, les Allemands ont décidé de saboter les piliers du pont.
7: Donnez-moi vos téléphones, allez. Non.
8: Bien, mais on a perdu un élève et on sait pas qui c'est.
9: On arrive à un moment là qui va être hyper fort. Profitez de chaque seconde. Bienvenue les enfants.
10: Jean-Jacques Goldman.
1: Un film à retrouver à l'affiche de votre méga CGR de Mantes-la-Jolie. Excellente journée à l'écoute des programmes de BPM.

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1: Bonjour et bienvenue dans votre rubrique emploi. On recherche un ou une chef d'équipe à Buchelet pour un CDI de 35 heures par semaine. Vos missions seront les suivantes: superviser une équipe de techniciens service pour l'installation des pompes et la maintenance des pompes et turbines sur site client dans l'ensemble des marchés servis par l'entreprise, notamment dans le domaine du nucléaire. Pour postuler à l'offre numéro 210 DKC N, rendez-vous sur le site internet francetravail.fr. Bonne continuation à l'écoute des programmes de BPM.
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1: Bonjour et bienvenue dans votre rubrique Que se passe-t-il près de chez vous ? Pour célébrer la fin d'année, les élèves du CAC d'Épône vous invitent samedi à 10h30 pour une matinée festive placée sous le signe de la faune. Oubliez les partitions classiques, place à un véritable bestiaire musical où chaque note rugit, siffle ou s'envole. Des profondeurs de l'océan au sommet des montagnes, les jeunes musiciens et chanteurs ont préparé un programme éclectique explorant le monde animal à travers les époques et les styles. Un rendez-vous familial où le talent des élèves donne vie à une arche de Noé mélodique, orchestrée avec passion et une pointe de malice. Entrée libre, tout public. Pour plus de renseignements, rendez-vous sur le site internet epone.fr. Un atelier gratuit réservé aux parents sur l'acquisition de la propreté est organisé samedi matin à l'espace culturel Boris Vian de Porcheville. Le nombre de places est limité. Pour réserver, appelez le 01 30 63 30 80. Pour plus de renseignements, rendez-vous sur le site internet porcheville-borisvian.fr. Bonne continuation à l'écoute des programmes de BPM.
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0: 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Il est 18h.
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2: Bonjour à toutes et à tous. Dans l'actualité de ce lundi 29 juin, une panne électrique majeure dans les Yvelines et des stages d'apprentissage de la natation à destination des jeunes mantais durant l'été. Une panne électrique majeure dans les Yvelines impactant le réseau de distribution d'eau potable a débuté mercredi dernier. Jeudi après-midi, cette défaillance a touché 27 000 clients et a impacté de nombreuses communes du département. Le gestionnaire du réseau a déclenché sa force d'intervention rapide électricité pour concentrer ses efforts dans le rétablissement du service dans les meilleurs délais. En lien avec les services de l'État, des groupes électrogènes ont été acheminés pour alimenter les sites prioritaires. Une attention particulière a été portée aux établissements sensibles et aux personnes vulnérables. La coupure électrique a également impacté des usines de production d'eau potable. Afin de prévenir d'éventuelles réductions de débit ou coupures d'eau, un arrêté fixant des limitations ou interdictions provisoires des usages de l'eau potable pour l'ensemble du département a été pris. Cet arrêté prévoit en outre les mesures suivantes. Interdiction de l'arrosage des pelouses, espaces verts et terrains sportifs entre 11h et 18h, interdiction de l'arrosage des jardins potagers entre 11h et 18h, interdiction de l'alimentation des fontaines publiques en circuit ouvert, ou encore interdiction de remplissage des piscines privées. Outre les conséquences pour les particuliers et les entreprises, cette panne a également affecté plusieurs infrastructures essentielles du territoire, notamment des installations d'assainissement exploitées par le syndicat interdépartemental pour l'assainissement de l'agglomération parisienne, parmi lesquelles les stations d'épuration Seine-Grésillon à Triel-sur-Seine, Andrézy et Morinvilliers. Dans le cadre de son action en faveur de la prévention des noyades, la ville de Mantes-la-Jolie a obtenu de nouveaux créneaux auprès des piscines du territoire, Aqualude et Aquasport, afin de proposer des stages d'apprentissage de la natation à destination des jeunes mantais durant l'été. Ces stages seront ouverts à tous les enfants concernés et pourront également bénéficier aux enfants accueillis dans les accueils de loisirs municipaux, afin de permettre au plus grand nombre d'accéder à cet apprentissage essentiel. Cette initiative s'inscrit dans une démarche plus large visant à renforcer la sécurité des jeunes face aux risques liés aux baignades estivales et à favoriser l'accès aux activités aquatiques pour tous.
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3: Le 1er juillet 2026, la place Saint-Malclou de Mantes-la-Jolie accueillera Collectif en scène, un après-midi festif et citoyen, organisé par les associations du Mantois du collectif Faire Ensemble, avec la coordination de France Bénévolat. Nous sommes partis à la rencontre d'Hubert Pénicaud, membre de France Bénévolat, animateur du collectif Faire Ensemble, et qui nous présente en quelques mots les actions de France Bénévolat.
4: France Bénévolat agit un peu partout en France, et dans le Mantois en particulier. On cherche à promouvoir l'engagement bénévole associatif, voilà, et à permettre aux citoyens qui ont envie de s'engager de rencontrer les bonnes associations. Et puis là, depuis une dizaine d'années, on anime un collectif d'associations dans le Mantois autour de cette idée de faire ensemble, hein, de coopérer, de s'entraider, et puis de se rendre visible.
3: Hubert Pénicaud nous explique pourquoi organiser un tel événement et bien sûr le programme de cet après-midi festive.
4: Alors, Collectif en scène, c'est l'idée que dans le Mantois, il y a plein d'associations. Peu de gens le maîtrisent, comprennent, appréhendent. Et donc, c'est de rendre visible ce qui est assez invisible. Hein. Les associations, elles agissent dans tous les domaines. La culture, la solidarité, l'environnement, la défense des droits. Et personne ne le sait. Voilà. Donc, on veut rendre visible ce qui est invisible, hein, et puis renforcer le lien des citoyens avec les associations et avec les bénévoles. Hein. Dans le Mantois, je sais pas, il y a certainement entre 20 et 25 000 bénévoles. C'est la moyenne nationale, il n'y a pas de raison qu'on ne soit pas dans cette moyenne nationale. Et donc, ils agissent à bas bruit, ils agissent au quotidien, tranquillement. Voilà. Donc l'idée, c'est de valoriser cet engagement bénévole. Alors, de 15h à 19h, on se donne rendez-vous. Hein. On sera une bonne dizaine d'associations qui seront présentes. On veut que ça soit d'abord festif, donc ça va être beaucoup autour d'un rassemblement musical qui met en scène des bénévoles et des personnes qui sont accueillies aussi par les associations. Bien. Alors on va avoir des associations très très diverses, certaines qui sont très connues, d'autres qui sont moins connues. Dans les très connues, on a par exemple les Restos du Cœur, voilà, que tout le monde connaît. Et puis on a des associations très locales comme le collectif Vélo du Mantois. Je le citais, Andy Val-de-Seine, hein, qui est une association centrée sur la question du handicap. Voilà, donc des associations très très très diverses, hein, voilà, qui se rassemblent. Et puis on va faire plein d'activités, petites animations, activités, pour développer justement cette idée de faire ensemble. Et puis on va animer dans l'après-midi ce qu'on appelle un débat mouvant, un débat citoyen sur la place publique, pour justement appréhender ensemble c'est quoi la réalité des associations dans le Mantois, hein, où est-ce qu'elles sont présentes, quelles sont leurs actions, et puis qui sont les bénévoles qui s'y investissent. Alors on a notre grand concert qui est à 15h30, hein, c'est le Zygomatique. Le Zygomatique, c'est des éducateurs Andy Val-de-Seine qui sont musiciens et qui créent les conditions pour que des personnes en situation de handicap puissent chanter, hein. Voilà, donc ils ont un très beau tour de chant de la chanson française qu'ils viennent proposer. C'est beaucoup d'émotions, c'est très joyeux, très très festif, hein. Et puis c'est aussi une belle rencontre, hein, entre personnes valides et puis personnes en situation de handicap. Voilà, donc ça c'est le grand concert. Et puis on va avoir on est sur une logique un peu de scène ouverte, hein. Donc on va avoir pas mal de musiciens amateurs et puis moins amateurs qui vont se produire.
3: Après Collectif en scène, le 1er juillet, le collectif Faire Ensemble vous donne d'autres rendez-vous.
4: Primo, on se donne rendez-vous au forum des associations dans les communes, hein, pour prolonger le lien et pour inviter ceux qui le veulent à rejoindre les associations. Donc début septembre, dans les forums des associations, on se donne rendez-vous. Et puis à l'automne prochain, on va poursuivre nos actions, hein. Après avoir créé le lien avec les citoyens, on va à l'automne prochain travailler le lien avec les élus locaux, pour que les élus locaux ils aient aussi un peu la mesure de ce qu'est cette activité associative, de ce qu'est la place des bénévoles, hein. Bien souvent, comme je l'ai dit tout à l'heure, on est un peu invisible. Eh bien, on veut rendre visible notre action aussi auprès des élus locaux, d'autant plus que beaucoup d'équipes municipales sont neuves. Et donc, c'est important de renforcer ce lien avec les élus locaux. Pour nous contacter, le plus simple, c'est d'abord de venir le 1er juillet après-midi, place Saint-Maclou. Hein. On sera présent de 15h à 19h. Et sinon, si vous pouvez pas venir le 1er juillet, vous pouvez nous contacter par mail à l'adresse fb.mante@france.benevolat.org.
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2: Bonsoir à tous, c'est l'heure de faire un point sur la météo de demain. Il y aura des éclaircies demain matin dans le Mantois. L'après-midi sera peu nuageuse et le ciel sera clair dans la soirée. Les températures seront comprises entre 14 et 27 degrés. Les rafales de vent pourront quant à elles atteindre les 40 km/h. Bonne soirée à l'écoute de BPM.
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1: Bonjour et bienvenue dans votre rubrique Que se passe-t-il près de chez vous? Le salon incontournable West Motors 78 et Tattoo Show débarque pour une édition estivale samedi et dimanche au complexe JMJO d'Aubergenville. Rejoignez-les pour deux jours de pure folie où l'univers des grosses cylindrées rencontre l'art du tatouage et de la scène. Au programme, exposition auto et moto, stand tattoo, concerts et animations ou encore stand et food truck. Pour plus de renseignements, rendez-vous sur le site internet aubergenville.fr. Samedi à 15h30 à la bibliothèque Rose Billy de Jusier, retrouvez la ronde des auteurs Commando Lecture. Au programme de cette lecture théâtrale, une joyeuse découverte du répertoire théâtral jeune public contemporain. Accessible dès 7 ans, l'entrée sera libre. Pour plus de renseignements, rendez-vous sur le site internet jusier.fr. Bonne continuation à l'écoute des programmes de BPM.
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2: 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Retrouvons-nous à Limay-sur-Seine les 26, 27 et 28 juin prochains. 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

0: 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Il est 19h. 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
1: Bonjour et bienvenue dans votre rubrique « Que se passe-t-il près de chez vous ?». Un tournoi amical de pétanque est organisé dimanche à 14h30 au terrain des fêtes de Jusier. Les inscriptions se feront à 14h, le tarif est de 6€ par personne. Le tournoi se clôturera avec un apéritif convivial. Pour plus de renseignements, rendez-vous sur le site internet jusier.fr. Vous avez jusqu'au 8 juillet pour voir l'exposition de collage poétique Poéticole au Centre culturel Louis Jouvet de Bonnières-sur-Seine. Mots et images se mélangent, se découpent et se collent pour créer des œuvres artistiques. Un voyage visuel invitant chacun à inventer sa propre histoire. Pour plus de renseignements, rendez-vous sur le site internet bonnières-sur-seine.fr. Bonne continuation à l'écoute des programmes de BPM.
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0: Bonjour et bienvenue dans votre rubrique emploi. On recherche un ou une aide de laboratoire toxicologie in vitro à Porcheville pour un CDI de 35 heures par semaine. Vos missions seront les suivantes: gestion de la pharmacie, réception, enregistrement, pesée, conservation et élimination des substances d'essai, préparation des milieux de culture, coulage et identification des boîtes de pétri ou encore nettoyage, stérilisation et rangement du matériel de laboratoire. Pour postuler à l'offre numéro 210 CTTY, rendez-vous sur le site internet francetravail.fr. Bonne continuation à l'écoute des programmes de BPM.
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1: Bonjour et bienvenue dans votre rubrique Que se passe-t-il près de chez vous ? La guinguette du Haut-41 aura lieu samedi de 18h à 22h sur la terrasse du Haut-41 à Rosny-sur-Seine. Oubliez les salles trop formelles et venez danser dans un cadre champêtre. Au programme de cette troisième édition de la guinguette, musique avec un accordéoniste, animation et portrait réalisé par un artiste, restauration sur place, une soirée pour se retrouver, danser et profiter d'une atmosphère chaleureuse, la meilleure façon de démarrer l'été. Pour plus de renseignements, rendez-vous sur le site internet ville-rosny78.fr. Participez au café littéraire de la médiathèque Le Grenier des Arts de Magnanville, samedi à 10h. À partir de 15 ans, sur réservation par mail à médiathèque@mairie-magnanville.fr ou par téléphone au 01 75 74 81 74. Pour plus de renseignements, rendez-vous sur le site internet magnanville.fr. Bonne continuation à l'écoute des programmes de BPM.
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